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1: Je dois y aller.
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Et vous ne le savez même pas. Non, vous ne le croyez pas. Vous ne croyez pas. Bon, alors levez-vous. Levez-vous, s'il vous plaît. Allez-y, retournez vos chaises. Attention, pas tout casser, s'il vous plaît. Alors, merci. Alors, oui, c'est pour vous, messieurs, c'est pour vous. Alors, quelle est la morale de cette histoire? Eh bien, la morale de cette histoire, c'est que dans la vie, pour gagner des salopes, il faut se remuer le cul.

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On va faire une petite balade, quelque part en bagnole, avec une poule ou deux, qu'importe. 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

nous n'avons plus de nouvelles de Papy Microgramme à partir de trop rares rencontres que nous avons eues avec celui qu'on nomme Papy Microgramme. Nous avons essayé de retranscrire le plus fidèlement possible l'histoire de ce personnage hors du commun. Malheureusement, notre dernière entrevue a connu un dénouement tragique, mais il convient d'en dire plus, de raconter cette histoire entièrement en

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Lorsque nous affirmons que les soi-disant énoncés de la métaphysique sont dépourvus de sens, cette expression doit être prise au sens le plus strict. Dans un usage plus relâché, dépourvu de sens se dit parfois d'une phrase ou question stérile. Par exemple, quel est le poids moyen des habitants de Vienne dont le numéro de téléphone se termine par un 3 ? Ou bien encore, d'une phrase qui est notoirement fausse. Par exemple, en 1910, Vienne comptait 6 habitants. Ou d'une phrase qui est fausse, non seulement empiriquement, mais aussi logiquement, et qui est donc contradictoire. Par exemple, de ces deux personnes, A et B, chacune a un an de plus.

une telle proposition, qu'elle soit stérile ou fausse, n'en ont pas moins un sens. Placer les phrases en théoriquement stérile ou féconde, vraie ou fausse, qu'à condition qu'elles aient un sens. Énoncé à l'intérieur d'une certaine langue. Dans ce cas, nous l'appelons simili-énoncé.

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0: Bonjour auditrices et auditeurs de l'écho au 88.5 à Montpellier. Et ben voilà, une fois de plus, une semaine de plus, les causeries de la caravane du Maquis avec Guillermo.
1: Bonjour à tous et à toutes, auditeurs, auditrices de l'écho, mais encore des causeries avec le seigneur Suno.
0: Qui vous redit bonjour.
1: Et on vous dit bonjour, bonjour, bonjour avec les rayons du soleil de la révolte de la jeunesse. Et la démocratie qui montre son vrai visage, qui est celui de l'ordre maintenu par les armes.
0: La loi et l'ordre avec les armes derrière.
1: Ouais. Mais il n'y en a pas que ces armes-là, il y a aussi celle du parlementarisme là, qui tente d'étouffer. Bon, semaine, entre les deux semaines, ça fait qu'on a commencé, nous, à parler sur la question des lycéens et différents. Mais il y a de l'eau qui a coulé sur les ponts et les mouvements continuent à battre son plein, malgré le fait qu'on essaie de l'étouffer. Et une des symptômes, c'était le mouvement Assas.
0: Oui, il y a la fac de droit d'Assas à Paris, qui est traditionnellement une faculté peuplée d'étudiants de droite extrême, ultra-droite, facho. C'était le fief du GUD. Même en mai 68, ça n'a pas bougé de là. C'était le GUD. Et là, dernièrement, il y a des étudiants qui ont fini par faire barrer les fachos, qui ont même sorti des pancartes avec ACAB et qui ont occupé et qui évidemment, eux, se sont fait virer par la police après.
1: Ici à Montpellier, vous avez vu aussi les nuages de fumée, la répression comme partout ailleurs, mais aussi on a vu des super belles assemblées qui commencent à se tenir dans plusieurs endroits, et notamment à Paul Valéry. Mais aussi, il y en a eu en Mirail, à Toulouse, Sarrao, une assemblée avec 3000 personnes présentes, mélangées entre les lycéens et les étudiants.
0: Et il y a des signes qui montrent que c'est vraiment un problème profond qui va au-delà des problèmes qui se posent aux seuls lycéens
1: et la étudiants. La reconduction des...
0: C'est le fait que, par exemple, l'école alsacienne, qui est une école
1: d'élite,
0: de formation de l'élite, réservée aux élites déjà existantes d'ailleurs, qui se met dans le mouvement et qui parle de l'injustice, les inégalités, tout ça. Ça veut dire que il y a quelques têtes qui, parmi, au sein de la bourgeoisie même, se rendent compte que ce monde, ça va pas du tout. Et qu'il est en inadéquation totale avec ce qu'il raconte. Il y a l'école alsacienne, et j'avais autre chose en tête, je me rappelle plus laquelle. Ah bah oui, c'était Assas.
1: Assas, oui, c'était
0: voilà.
1: Assas.
0: Oui,
1: mais moi, ça...
0: Il y a des signes qui montrent que le problème est profond. Enfin, ça, on le savait déjà. Mais là, ça prend de l'évidence.
1: Déjà, ça faisait longtemps qu'il n'y avait pas autant de syndicats qui sont en train d'exprimer formellement leur solidarité. Nettement, hier, les syndicats CGT Mines. Et sans parler de la reconduction de la grève à Dunkerque. Et certains endroits où les étudiants ils sont en train de converger dans des espaces d'occupation, des usines ou des endroits qui sont en train de subir ce qu'on subit nous tous et tous.
0: Exactement.
1: Tous les jours. Là.
0: Et c'est vraiment, c'est pas un problème de Macron ou qui que ce soit. Là on voit bien que c'est un problème du système. Ce qui arrive aux lycéens, c'est le résultat de la logique imparable de ce système. Et donc, j'ai envie de dire bravo les lycéens, allez-y, mais faites attention, ne marchez pas sur les pas de Cohn-Bendit ou de José Bové. Vous foutriez votre propre mouvement en l'air. Ça ne sert à rien de changer de dirigeant. C'est le système qu'il faut changer. On le voit bien, les dirigeants, on l'a vu. Dernièrement, on l'a vu avec M. Hollande.
1: Ah oui, oui, oui.
0: Dont la finance était son ennemi. Comment il a fini, M. Hollande? Il a fini en ouvrant la porte à M. Macron.
1: Non, mais il faut le voir avec Mitterrand, avec tous les... tous les personnages et exemples qu'il y en a dans...
0: Je ne parlais que du dernier en date.
1: Ouais.
0: On peut parler d'autres.
1: Voilà.
0: On peut parler d'un certain Aristide Briand.
1: Aristide Briand, quand même.
0: Qui rédigea avec Fernand Pelloutier le principe de la grève générale et qui, une fois ministre, fit donner la troupe contre les grévistes.
1: Oui.
0: Un homme de gauche, un de plus.
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0: Laval. Qui était socialiste, anti-guerre, pacifiste.
1: Oui, Nicaretto, nous savons.
0: Il finit comment ? Il finit ministre de Pétain. Et il y en a d'autres comme ça.
1: Je
0: l'ai déjà dit une fois, le premier ministre le moins mauvais pendant la guerre d'Espagne, c'était Largo Caballero. Il avait été auparavant ministre, chef de gouvernement du général...
1: Mola, non.
0: Non, enfin...
1: C'est lui qui était avant...
0: D'un général qui avait déjà institué un régime de type mussolinien en Espagne en 1924.
1: Je ne me souviens pas, non, moi non plus.
0: Primo de Rivera.
1: Primo de Rivera.
0: Voilà. Et dont le fils...
1: Dont on s'en souvient bien, en plus.
0: Dont le fils allait fonder la phalange espagnole, c'est-à-dire le parti fasciste d'Espagne.
1: Bon, c'est désolant et je pense qu'on a un mot à dire pour tous ces parents et tous ces citoyens qui sont sortis dans la rue à s'interposer entre l'Africa et les milices et les lycéens qui se sont fait tabasser, gazer, LBDC. Donc du coup nous en avons plusieurs personnes, donc un qui a eu une main arrachée, d'autres qui sont en train de s'alimenter à la paille parce qu'elle a une mâchoire cassée, et d'autres qui ont perdu un œil. Et en fait, d'autres, et j'ai dit, mais c'est beau l'éducation sans une main, sans un œil et tout cela, mais c'est surtout les faits et les travaux énormément faits pour la presse pour ne pas déprestiger la police et laisser la place à tous ces larbins qui ont décidé de signer et pour un salaire être là à faire ce qu'ils font contre nos enfants et des enfants. On voit bien avec la complicité envers tous les pédophiles de la planète, de cet État et ses gouvernements, de quel côté est la police. Et la police, elle est des côtés des pédophiles, des pédocriminalités. La pédocriminalité consiste pas seulement sur les abus sexuels envers les enfants, sinon aussi sur la violence envers les enfants. Et il y en a eu, des images dans lesquelles on voit des types courir sur des gamins, en fait. Nous revenons au temps des Gavroche, tu vois, la police qui cherchait les gamins pour les exterminer, les fils des communards orphelins qui traînaient. Mais là, ce ne sont pas des orphelins. Heureusement, et on est en train de ressentir un peu comment les gens ils se laissent pas faire, et les lycéens non plus. Mais tout ce que vous allez faire, c'est attiser une rancune, une dissociation complète de ce qui vous considérez qu'est une société démocratique, qui est celle tenue par les armes, garantie par des personnages qui sont que ça à foutre de l'existence, que de porter une matraque et qui ne produisent rien pour la société. On les voit avec les femmes violentées qui, dans leurs plantes, ils ne suivent pas. On les voit sur plein d'aspects et on sait aussi que 50% des délits, des violences intrafamiliales, mais ils appartiennent à des gens qui sont au fait aux forces de l'ordre. Donc il est normal que s'ils tabassent leurs gosses, ils sortent aussi tabasser les siens, quoi. Alors la semaine, ça a été une comparaison entre poubelles et lycéens, mais hallucinante. Je me dis, la dialectique, tu la vois, les gens, ils sont en train d'être scandalisés parce qu'il y a des poubelles brûlées et pas parce qu'il y a des enfants éborgnés.
0: Et ça, c'est le travail de la plupart des journalistes, des organes dominants. Et, bah, ils font le même travail parce qu'ils sont là pour garantir la pérennité d'un système de violence, d'exploitation, de mensonges, d'injustice, qui est le système dans lequel on vit et dont on prétend que... La nation, nous sommes tous On fait tous partie de la nation. La nation, c'est quoi? Eh ben, c'est ça. C'est les armes de l'État pour punir quiconque...
1: Ouais.
0: Et quiconque n'aime pas se laisser faire et essaye de faire quelque chose contre.
1: Il y a les Cornus qui a fait une
0: Le colonel Cornu,
1: il a fait une allocution à la fin de la semaine. Et même les ministres de l'Intérieur, ils y regrettent rien. Ils y sont, mais totalement fiers de la façon dont ils maintiennent l'ordre. Et ils mettent ça pas sur la crise sociale, ils mettent ça toujours sur... Là, l'ultra-gauche, ok, les filles manipulent, des trucs complotistes, des trucs ridicules, et nous y voilà. Mais la marmite, elle chauffe, et j'espère qu'elle explosera le 17 octobre, à laquelle tous et toutes vous invitent à reprendre vos ronds-points, vos lieux de travail, vos occupations, tout ce qui est possible, et sortir dans la rue pour faire tomber déjà ce gouvernement et précipiter... Et la suite des événements.
0: Et si ce n'est pas le 17 octobre même, ce sera peut-être avant ou après, mais ce qui est certain, c'est qu'elle explosera, elle va déborder. Ça boue et ça ne peut pas faire autrement que bouillir.
1: Alors je veux lire un petit texte la comparaison entre les flics blessés et les lycéens blessés, parce qu'il y a eu tout un bordel sur les mythes des policiers blessés. Ok, et donc du coup j'ai un petit texte sur la question. Policiers blessés, combien de mensonges et combien d'autoblessures? Les deux seuls agents hospitalisés connus de ces deux dernières semaines sont brûlés avec leurs propres grenades. Hein? 761 policiers blessés dans le cadre du mouvement lycéen, c'est les chiffres effrayants martelés par le ministre de l'Intérieur, Laurent Nunez, et repris partout cette semaine. Comme il n'y a plus de journalisme dans les rédactions des grands médias, personne n'a seulement songé, inquiété ou soyons audacieux, à poser la question au ministre pour savoir de quelles blessures il s'agit. C'est pourtant une question cruciale. Alors que moins deux lycéens ont été éborgnés et une lycéenne très gravement touchée à l'œil et un adolescent a eu l'avant-bras arraché par une grenade, qu'une jeune femme a été percutée par une voiture de police et que des centaines d'autres ont été blessés et des dégradés divers depuis deux semaines, il n'y a aucune trace ni aucune preuve d'une quelconque blessure policière en dehors des déclarations du ministre. Seulement un chiffre, 761, rabâché pour justifier la violence extrême exercée sur des adolescentes. Qui peut y croire? Deux mineurs sans armes ni protection, manifestants bien souvent par la première fois auraient blessé près de 800 adultes. Des mineurs, deux au lieu, j'ai lu mal, j'ai pas mes lunettes. Près de 800 adultes équipés avec des armures, des casques, des gilets pare-balles. 800 fonctionnaires entraînés, aguerris et lourdement armés. Si c'est vrai, nous avons la police la plus fragile et incompétente de la planète. Soyons sérieux, c'est l'anamusque et les crétins. Nous avons repéré une seule affaire documentée des blessures des policiers et les parues ce samedi 10 octobre dans les quotidiens Les Progrès. Les journaux racontent que deux policiers qui se trouvaient en faction devant un lycée Givors se sont fait un bobo, tout seuls, alors qu'ils se trouvaient dans leur voiture et que la matinée avait été calme, écrit le journal. Les agents se sont brûlés à la main et à la cuisse dans leur véhicule après les tirs accidentels d'une grenade. Les deux hommes de 28 et 27 ans faisaient visiblement joujou avec leur munition pour passer le temps. L'article parle pudiquement d'une erreur de manipulation. Et elle le répétait à au nez. Ils ont été hospitalisés en urgence relative, précise Les Progrès. C'est à notre connaissance, les deux seuls agents emmenés aux urgences dans les cadres du mouvement lycéen, et c'est à cause de leur propre matériel. C'est quand même valo. Encore plus ridicule, la grenade a déclenché un incendie dans les véhicules, nécessitant l'intervention des pompiers. C'est là encore la seule voiture de police brûlée depuis le début du monde. Elle a été allumée par les policiers. Et c'est Nicolas qui paye les dégâts. Cet épisode nous rappelle que ces 20 dernières années, les blessures les plus graves au sein des forces de l'ordre ont été administrées par les agents eux-mêmes. Le 1er mai 2023 à Paris, lors de la contestation de la réforme des retraites, une gendarme a été très gravement touchée au dos par une munition lancée par un de ses collègues. La grenade assourdissante avait atterri au niveau de sa nuque et lui avait cassé trois vertèbres, malgré son casque et son armure. Initialement, les médias avaient affirmé qu'il avait été blessé dans les affrontements avant qu'une vidéo ne montre distinctement le lancer raté au sein de sa compagnie. À Sainte-Soline, en mars 2023, les autorités affirmaient qu'il y avait 29 gendarmes blessés, dont deux placés en urgence absolue. pour contrebalancer les deux écologistes dans les communs. On apprendra plus tard que l'un avait un hématome à l'aine et l'autre souffrant d'un traumatisme respiratoire. Blessé à l'aine, s'agit d'un bobo aux abducteurs. Quant au traumatisme respiratoire, il est évident qu'il a été provoqué par l'usage massif de gaz et non par les manifestants. Les autres gendarmes, ils auraient été examinés pour des traumatismes sonores. Vous avez bien lu, des acouphènes. Durant des heures, ces hommes armés ont tiré des milliers de grenades assourdissantes, provoquant des détonations à plus de 160 décibels. Leur traumatisme était très probablement lié à leurs propres armes. Pendant les gilets jaunes, la blessure la plus grave d'un policier a été un main arrachée. C'était à La Réunion, par un agent qui avait dégoupillé un grenade explosif dans sa voiture qui lui avait emporté la main. Pendant la loi travail en 2016, un policier avait été gravement blessé à la main par une grenade de désencerclement. Quant au décès des policiers, ils sont majoritairement l'effet des accidents ou des suicides. La première menace pour la police est donc elle-même, et pas les éco-terroristes ou les jeunes lycéens sauvages. Le 4 juin à Évry, dans l'Essonne, un agent de la BAC avait dégoupillé par erreur une grenade dans les commissariats en passant une revue matérielle. Résultant, alerte incendie, évacuation en urgence du bâtiment, intervention des pompiers pour ventiler les lieux. Le 9 janvier dernier, un officier avait déclenché une grenade fumigène lors d'un exercice dans un lieu fermé, sans en informer ses collègues. Résultat, 5 policiers en stage avaient été blessés, certains gravement intoxiqués. Selon la presse, un capitaine avait même été plongé dans les comas et son pronostic vital engagé. Fin juillet, au commissariat de Saint-Denis, les agents avaient organisé un pot de départ pour deux de leurs collègues. Éméchés, ils avaient rendu inutilisables les extincteurs des bâtiments en organisant une bataille de mousse. Puis incendie, la toiture végétalisée, plus incendie la toiture végétalisée du bâtiment avec des feux d'artifice. Les autorités avaient été étonnamment discrètes alors qu'elles dramatisent la moindre égratignure d'un policier ou la moindre dégradation d'un commissariat. On y va aux élections de la gauche, Suno, tu veux dire quelque chose?
0: Ouais, de la gauche ou de la droite, enfin, c'est tout le mouvement des élections, quoi. Eh ben, nous avons appris que M. Glucksmann est le candidat de la gauche dite démocratique. Et tout ça s'est traduit à gauche comme à droite. Toute cette campagne électorale, c'est vraiment un concours de...
1: Con.
0: De
1: pardon, ça m'est sorti tout seul.
0: Ouais, ouais. De poncif.
1: Est-ce que j'ai...
0: C'est d'une pauvreté discursive effrayante. Si j'ai écouté Glucksmann hier soir après sa victoire, c'est effrayant la nullité de ce qu'il raconte. Des poncifs, quoi. Non, il n'y a que des idées toutes faites dans la tête.
1: Bah,
0: des mauvaises idées toutes faites.
1: En plus, non, mais moi j'hallucine même qu'il a gagné. Moi j'ai pensé que ça allait être Ségolène ou quelqu'un d'autre, tu vois, vu les trucs. Mais en fait, même, tu vas voir qu'à la fin, ces histoires de propos sexistes, tous ces genres de trucs comme ça, il n'a eu aucun impact par rapport à son élection au sein du truc. J'hallucine parce qu'en plus, il a eu plus de 60%. Tu vois, il a arrasé les élections.
0: Ouais, ouais. Non, mais ça en dit long sur la médiocrité du propos, pas seulement le sien, le propos même de l'élection présidentielle.
1: Ouais, ouais.
0: Quand tu vois le nombre de nullités qui se présentent, c'est vraiment tous des nabos politiques. Il n'y en a pas un pour relever l'autre.
1: Incroyable.
0: À part sur le plan oratoire, peut-être le Mélenchon.
1: Ouais, bah, les trucs de Mélenchon, c'est un truc. Et c'était avant les discours de Glucksmann où il attendait. Non, parce qu'il y a eu Glucksmann hier soir, mais en fait, en cours de journée, il y a eu Attal aussi qui avait fait son meeting. Les meetings de Mélenchon à Clermont-Ferrand ont cartonné, mais c'est pas étonnant. Et il avait fait aussi un appel là où il avait commencé la bataille de Vergence-Torix. Il est
0: ouais,
1: vraiment
0: ouais.
1: Dialectiquement, c'est pas.
0: Non, c'est un malin, lui.
1: Ouais, c'est un malin. Et qu'il y a un malin qui a passé son temps à dire aux lycéens que les brûler des poubelles desservaient la cause et qu'il va falloir que le mouvement lycéen soit un mouvement pacifiste puissant. On a déjà vu ce que le mouvement pacifiste puissant nous a fait lors des Gilets jaunes. Et en fait, on nous tire avec plus de facilité. Et je suis désolé, monsieur Mélenchon, mais appeler les lycéens à un moment pacifiste, c'est ignorer la véritable situation. Il y a énormément dans les différents lycées, et je le sais parce que j'en fréquente des lycéens, monsieur Mélenchon, que les blocages étaient pacifiques, jusqu'à l'arrivage de la police. Dans plein d'endroits. Non. Ils sont pas imbéciles, les gosses. Même à l'intérieur, il y a des gros conflits concernant ceux qui veulent y aller cartonner parce qu'ils sont en ras-le-bol et ceux qui disent non, il faut qu'on tienne la route, mais pacifiquement. Il y a plein d'endroits où c'est pas le cas. Et le problème, c'est justement celui-là. Tous ces infiltrés qui lancent les hostilités ou les flics qui viennent directement à matraquer sans pitié.
0: Mais il y a qu'à voir comment ils sont surarmés, les flics. Allez, parlez de pacifisme avec ça.
1: C'est le même pays dans toute l'Europe qui utilise des armes de guerre contre sa propre population. Cela, c'est lui qui reste dedans. Et jusqu'au 9 décembre, il y a un appel à l'envoyer des lettres, à les saluer, à essayer de maintenir la mobilisation autour. C'est Richie Thibault. Qui est un copain et qui vient depuis les mouvements Gilets jaunes à avoir des problèmes avec les pouvoirs, ce qui est normal quand on affronte les pouvoirs et frontalement comme il tient à les faire. Et donc du coup ils l'ont mis
0: Il est en arrestation préventive, il est en prison quoi.
1: Oui, il est en prison. Voilà. Alors vous pouvez...
0: Souvenez-vous, M. Sarkozy, il est dehors, lui, avec ses condamnations, non ? Richie, il est présumé innocent, il est en prison.
1: Pour avoir pris la parole, hein.
0: Exactement.
1: Donc, on vous l'a dit, et vous pouvez noter maintenant, vous pouvez écrire à Richie Thibault, maison d'arrêt de Fleury-Mérogis, numéro d'écrou 500978. 500978. 9, 7, 8, 7 avenue des Peupliers, 91 700 Fleury-Mérogis. N'hésitez pas à lui mettre des feuilles à écrire et des enveloppes timbrées dans une grande enveloppe pour qu'il puisse vous répondre. Soutenons-le, ils veulent faire taire Richie, nous, on ne les laissera pas à où.
0: Et on parlera avec lui.
1: Voilà, donc ça c'est pour mes annonces. T'as vu, j'avais fait mes devoirs pour ça. Au 88.5 au Cosserie. Et faillite d'entreprise, tu m'as dit, Sonne.
0: On va revenir au colonel Le Cornu qui vient d'en trouver une nouvelle. Parce que un des thèmes qui fait bataille, si on peut dire, dans la campagne électorale, c'est le contrôle des prix. On en a parlé la semaine dernière, d'ailleurs. Et là, il nous fait le coup d'un gasoil qui va baisser. Rien n'est moins sûr. Parce qu'il va baisser parce qu'il libère des stocks. Donc, ça va être vendu au prix auquel ça avait été payé il y a quelques temps. Mais de tout... Alors, si le pétrole... au cours international, augmente beaucoup. Ce rabot était payé un peu moins cher. Ça ne baissera pas de 12 à 18. Mais bon, admettons que ça baisse. Ces stocks, il va falloir les refaire de toute manière. Ils vont être faits avec du pétrole plus cher. Qui va payer ? Les consommateurs, comme d'habitude, nous. Donc, c'est du pur pipeau.
1: Alors, mais c'est surtout que ces effets, ils n'ont eu pour le moment aucun effet. Ils essayent d'éteindre un grand incendie avec un seau d'eau.
0: Ouais, ouais. Non, mais en plus, faut voir comment ça fonctionne, le système. À chaque rupture des chaînes d'approvisionnement en pétrole, et l'alimentation, c'est la même, se traduit par des marges colossales dégagées par les compagnies pétrolières qui en tirent davantage pour augmenter encore plus leur prix. C'est-à-dire qu'ils mettent à profit les difficultés d'approvisionnement pour vendre encore plus cher. C'est la logique capitaliste et marchande de l'offre et de la demande. Alors, d'autre part, prévenir la taxation des super-profits par les pouvoirs publics. Ça peut pas marcher non plus. En cas de surtaxe sur nos raffineries, là où Total Energy réalise l'essentiel de ses marges, Nous ne pourrons pas maintenir le plafonnement dans nos stations en France, menace M. Pouyanné dans un entretien au journal Sud-Ouest. Et M. Pouyanné, c'est un des dirigeants de Total Énergie. À l'opposé, en Écosse, pas à l'opposé, vainqueur des élections législatives écossaises de mai 2026, le Parti national écossais SNP indépendantiste centre-gauche prévoit un plafonnement des prix de 20 à 50 produits tels que le pain, le fromage, le riz et le poulet, afin que les denrées nécessaires à une alimentation équilibrée restent abordables. Ça, c'est leur discours. Déjà en 2024, le blocage de ces prix de première nécessité figurait au programme du nouveau Front populaire en France. Ça figurait au programme. Et c'est tout. Mais ça, c'est quand c'est décrété par le haut, comme tout ce qui est décrété par le haut, ça foire. Rappelons, en 1775, c'est-à-dire 14 ans avant le début de la Révolution dite française, des émeutes éclatent à Paris et dans les campagnes alentour. Elles procèdent de mauvaises récoltes et surtout d'un décret d'Anne Robert-Jacques Turgot, principal ministre d'État, qui a libéré le commerce des grains. Et pourquoi il a libéré le commerce des grains ? Pour favoriser le développement de grandes exploitations. Voilà, pour la modernité. Mais à cette science économique, cette religion qu'on nous fait passer pour une science, le peuple oppose ce que l'historien britannique Edward Palmer Thompson appelle une économie morale. Des foules font irruption dans les échoppes des marchands de grains ou des boulangeries, s'emparent des produits, conviennent collectivement d'un juste prix et le règlent aux commerçants. Et c'est ce qui se reproduit à nouveau en 1793 sous la poussée des enragés qui envahissent les marchés et établissent eux-mêmes, c'est les gens du peuple, les consommateurs qui établissent eux-mêmes les prix qu'ils jugent justes et c'est à ce prix qu'ils payent les denrées. Ce qui amènera évidemment aucun État au monde ne peut supporter quelques traces d'autonomie, d'indépendance que ce soit de la part du peuple. Donc la Convention décrétera le prix du maximum. Mais bon, pas longtemps après, nous aurons Thermidor, un certain consul nommé Bonaparte, et voilà, la bourgeoisie reprendra le dessus. Et à cet effet d'ailleurs, je note qu'on nous bassine continuellement avec la terreur. La révolution, c'est la terreur. La terreur, c'est le comité de salut public qui l'a mené. La terreur, c'est ce qui a permis à la bourgeoisie de mener la contre-révolution et donc de réaffermir son pouvoir qui branlait quelque peu devant les assauts des sans-culottes. La terreur, c'est la bourgeoisie qui la déclenche. Il y a eu beaucoup plus de sans-culottes guillotinés que de nobles ou de grands bourgeois. D'ailleurs, il n'y a qu'à voir ce qui est devenu la République. Si vous regardez les conseils d'administration des grandes banques, il n'y a que des deux quelque chose, deux machins, deux trucs mûches. Il n'y a eu, entre la noblesse et la bourgeoisie, il n'y a eu qu'un échange. Il n'y a pas eu d'abolition des privilèges, comme on nous le raconte.
1: Mais en fait, si tu veux, quand Andy commence à faire chaud comme maintenant, il y a plusieurs choses qui sont en train de recommencer à planer nettement. Et l'accusation d'antisémitisme sur plein d'aspects. L'idée des complotismes cette semaine envers les lycées, c'était de dire qu'ils sont manipulés par les musulmans, ok, et nous sommes anti-citoyens israéliens au lieu d'anti-gouvernement israélien. Et si tu te souviens bien, Suno, c'est la même chose qu'ils nous ont dit à nous, les Gilets jaunes.
0: Oui, ouais, bien sûr.
1: C'était la façon dont...
0: C'était des fascistes, des antisémites.
1: Oui, voilà, tout cela. Tu voulais parler aussi de la question des entreprises et de la démocratie participative?
0: Oui. Eh bien, voilà, oui, puisqu'on en est au contrôle des prix et compagnie, dans un peu dans le même thème, l'économie. En 2025, il y a eu 70 000 entreprises qui ont fait faillite. C'est, mettons 10 employés, je suis sûrement
1: par entreprise, minimum.
0: Par entreprise, ça fait déjà 700 000 chômeurs. Et que préconise la Cour des comptes pour remédier à ça? Eh bien, de rogner les droits des salariés qui subissent ces liquidations plutôt que de mettre à contribution les employeurs. On se refuse à taxer les super profits. Pourquoi? Parce que nos patriotiques, nos champions du nationalisme vont aller ailleurs si on les surtaxe. Ils vont changer de nation. Qu'est-ce qu'on entend là?
1: On sait les trucs qui se déclenchent.
0: Hein? Et dans les baratins, donc voilà, déjà on ne peut pas surtaxer. Parce qu'ils sont forts, hein, c'est des.
1: Bah, ils sont apprennent forts de temps en temps.
0: C'est leur métier.
1: Si, si, mais en fait, ce que tu vois bien, c'est que ce n'est pas eux qui parlent. Moi, ce que je remarque, c'est que les types, ils ont du mal à argumenter. Parce que c'est directement des boîtes de consulting qui, autant ils vendent
0: oui,
1: des dentifrices qu'autre chose, ils mettent des mots.
0: Non, mais c'est le langage du système.
1: Ah oui, ça
0: oui. Que ce soit eux, que ce soit des consulting, c'est le langage du système. Ils sont là pour nous embobiner. Et quand ils ne nous embobinent pas avec le fait qu'on ne peut pas surtaxer les riches parce que sinon ils vont foutre le camp, on n'aura plus de sous. Ils nous embobinent continuellement, notamment depuis les Gilets jaunes. Ce qui est revenu à la mode, c'est de déclencher des grandes consultations citoyennes. On y ressort, on fait des grandes assemblées. Il en sort effectivement des bonnes idées, mais surtout on ne les applique pas. Et ça, c'est pas une nouveauté. Monsieur Macron a tenté de nous faire croire que c'était une grande réforme qu'il opérait. Mais en 1945 déjà, des milliers d'habitants de la France participent à une vaste consultation lancée par la Résistance pour imaginer le pays de demain. L'idée d'organiser des États généraux en référence explicite à 1789 émerge au sein de la Résistance dès septembre 1944, moins de 3 semaines après la libération de Paris, alors qu'une partie du territoire demeure encore occupée. Pour le CNR, l'enjeu est triple. Faire connaître le programme adopté dans la clandestinité en mars 1944, élargir son assise populaire en donnant la parole aux citoyens à travers la rédaction de cahiers de doléances et peser sur l'action du gouvernement provisoire. Bon, voyons ce qu'il en est. Officiellement annoncé en décembre 1944, les États généraux doivent culminer au palais de Chaillot à Paris lors d'une réunion nationale prévu du 10 au 13 juillet 1945. Dans l'intervalle, les comités départementaux de libération, dits CDL, sont chargés de recueillir les doléances de la population selon un dispositif très structuré. Là, commence. À la base, les comités locaux de libération organisent dans les villages et les quartiers des assemblées populaires que Louis Saillant, l'un des dirigeants de l'affaire,
2: oui,
0: souhaite aussi ouverte que possible.

0: comités locaux afin de fixer les thèmes à traiter. Vous savez comment on peut diriger les sondages
1: rien que par les questions posées. C'était bien les grands débats après les Gilets jaunes.
0: Mais le champ couvert est si large, politique étrangère, économie, transport, culture, démographie, qu'il laisse une réelle marge d'expression, notamment sur les questions sociétales, j'aime pas beaucoup
1: social,
0: ça, je préfère sociale, absente du programme du CNR. Vous avez bien entendu, étape question sociale absente du programme du CNR. Faut pas s'en étonner, il y avait tout le monde dans le CNR. Ouais. De l'extrême gauche.
1: Ouais, c'est le Conseil national de la résistance.
0: Il y avait entre autres un certain monsieur Georges Bidault qui finira à l'OAS. Selon ce schéma pyramidal, les contributions locales sont ensuite agrégées, puis synthétisées à l'échelle cantonale et départementale, avant d'être envoyées à Paris où elles font l'objet de synthèses thématiques destinées à préparer la réunion de juillet. C'est donc écrémé. C'est exactement ce qui se passe dans les centrales syndicales. Il y a des syndicats de base, il y a des unions locales, mais qui commencent à être en pris en considération, ce sont les unions départementales.
1: Ouais.
0: C'est là que ça commence, la pyramide. Les cahiers sont aussi traversés par un imaginaire du progrès et par une confiance dans les capacités de transformation sociale. Le dénuement n'empêche pas de formuler des rêves raisonnables, comme observe l'historien Jean-Marie Guillon qui a étudié le cas du Var. On y réclame donc l'électrification des campagnes, l'eau courante, le tout à l'égout, des routes goudronnées, des habitations spacieuses. Chaque village projette ses équipements collectifs, postes, dispensaires, théâtre, bibliothèque, cinéma, piscine, stade, gare, bain, douche, maison des jeunes. L'Isère va jusqu'à envisager que la construction et l'entretien des écoles, la création de stades, piscines, salles de fête et l'adduction d'eau deviennent de grands services nationaux au même titre que l'entretien de l'armée et l'enseignement public. Les gens demandent du pratique.
1: Bah oui.
0: Même si c'est pas que des bonnes idées. Mais... On imagine que l'État pourrait financer le travail des écrivains. Là, on demande la création de coopératives hôtelières à bas prix pour permettre aux classes populaires
1: d'avoir accès aux
0: hôtels, partir en vacances. Il faut demander à la société qu'elle se mette à notre service durant 15 jours, qu'elle nous fasse vivre le beau rêve que chacun de nous a fait au soir d'une journée de labeur particulièrement pénible d'un monde parfaitement heureux. Ça, c'est l'esquisse d'un cahier en Meurthe-et-Moselle.
1: Trop beau.
0: Le coût de telles mesures ne constitue jamais un obstacle. Il suffirait, selon de nombreux cahiers, de prendre l'argent là où il est, c'est-à-dire du côté des banques, des trusts, des féodalités économiques, des profiteurs de guerre. Voilà, il n'y a qu'à les empêcher de partir à l'étranger.
1: Oui, oui, c'est ça.
0: L'État a parfaitement les moyens. C'est ce qui fait quand un pauvre voleur de boîte de sardines est pincé, on fait tout, on l'empêche de partir à l'étranger.
1: Tu peux y rester longtemps. Voilà. Donc 4 millions de la part du RN.
0: Et dans cette perspective où on pourrait prendre l'argent là où il est, l'État peut saisir les logements des traîtres pour loger les familles de sinistrés, réquisitionner les terres exploitées par les trusts pendant la guerre, s'approprier les champs en friche au profit des paysans pauvres ou même confisquer les fortunes supérieures à 5 millions de francs. Une idée des habitants de Montfort-sur-Meux en Ille-et-Vilaine. Tout est possible. N'oublions pas que l'État a

0: les armes pour faire tout ce qui lui pète.
1: Ouais. Hein?
0: Loin de se contenter d'entériner le programme du CNR, les États généraux en élargissent le champ. Tandis qu'ils prévoyaient que le CNR prévoyait des nationalisations ciblées dans les secteurs stratégiques, les cahiers de doléances demandent pêle-mêle la socialisation, ce qui n'est pas la même chose que la nationalisation. On en a déjà parlé, mais je le rappelle. La nationalisation, c'est les instruments de production sont la propriété de l'État. Dans la socialisation, l'usufruit, donc la propriété d'usage, appartient aux travailleurs.
1: Et travailleuses, hein.
0: Et travailleuses, ça va de soi.
1: Ça va de soi.
0: Il demande donc pêle-mêle la socialisation de la chimie, de la sirurgie, des cimenteries, des usines de fibres artificielles, des filatures, des mines de bauxite, des briqueteries, des compagnons d'autocars, voire plus généralement de toutes les usines travaillant pour l'État et les collectivités publiques. Ça, c'est selon le vœu formulé par les habitants de la Mayenne.
1: Des fois, on prend les pauvres pour des ignorants, là.
0: Absolument. On réclame aussi des centres de santé associant les organisations de malades au personnel sanitaire. Ou encore des crèches administrés par les maires du quartier. Les maires, les mamans, hein. Il ne s'agit pas des maires d'arrondissement à Paris. Okay. Souvent présenté comme d'avant-garde, le programme du CNR apparaît alors déjà en deçà des attentes exprimées. Ce qui corrobore les intuitions de l'historienne Claire Andrieux lorsqu'elle se demande si la résistance n'a pas suivi le mouvement social plutôt qu'elle ne l'a devancé.
1: Voilà.
0: C'est souvent le cas autour de l'histoire, au cours de l'histoire. Voilà. La place des femmes dans la colonisation ou encore l'immigration suscite, par exemple, des positions diamétralement opposées. À Bourran, en Lot et Garonne, on prône le retour de la mère au foyer afin qu'elle puisse s'occuper uniquement de son intérieur et se consacrer à la vie des enfants. A l'inverse, la Saône-et-Loire exige des droits égaux à l'homme dans tous les domaines de la vie économique, publique, culturelle, sociale et politique. Les mêmes oppositions apparaissent à propos de l'empire colonial. Pouilly-les-Giens, dans le Loiret, se prononce pour l'indépendance absolue des peuples coloniaux, tandis que Casteljaloux, en Lot-et-Garonne, défend le maintien et l'extension de l'influence civilisatrice de la France dans le monde colonial. Quant à l'immigration, si la plupart des cahiers reconnaissent la nécessité de recourir à une main-d'œuvre étrangère pour reconstruire le pays, les positions divergent sur la place à lui accorder. Certains réclament l'égalité des droits avec les Français, d'autres tiennent à distinguer les immigrés désirables ou indésirables. Quelques cahiers vont jusqu'à rejeter toute importation de main-d'œuvre étrangère, comme à Estevelle, dans le Pas-de-Calais, où les habitants s'inquiètent qu'une invasion étrangère repeuple nos villages et qu'ils se forment dans notre race des îlots d'autres races. Comme vous voyez, au sein du peuple, tout le monde n'est pas d'accord tout le temps, d'autant plus que nous sommes le produit de ce monde actuel. Donc il y en a qui s'inquiètent de choses dont ils cesseraient probablement de s'inquiéter. Dès lors, on pourrait traiter ensemble les problèmes. Voilà. Et donc, on retrouve ces
1: revendications toujours aujourd'hui. On en est au même point. Hein.
0: Toujours.
1: Dans les cahiers de doléances d'ailleurs, qui commencent à se faire public, mais comme si ça serait une pièce de musée.
0: Voilà, ceux des gilets jaunes, ils ont été mis sous le boisseau. Oui. Hein. Donc quelques-uns.
1: Je trouve même que ceux des gilets jaunes, ils sont plus pauvres que ceux de l'époque. Ouais. Tu vois, où les gens ils s'intéressaient beaucoup, nettement, à la conscience d'être maître et maîtresse de la production. Ouais.
0: Voilà, et au terme du processus, c'est-à-dire après avoir déjà écrémé les cahiers de doléances, et au terme de ce processus, près de 2000 délégués élus convergent vers le palais de Chaillot pour 4 jours de débats, parfois houleux.
1: Ce n'était pas des débats bienveillants.
0: Répartis en commission, ils aboutissent à une déclaration finale qui, se voulant le fruit d'un consensus, demeure générale et efface la richesse initiale des contributions. Voilà, la bienveillance est passée par là,
1: ouais.
0: Comme tu viens de dire. Plusieurs participants critiquent d'ailleurs les différentes synthèses qu'ils jugent imprécises et saturées de banalités stéréotypées. Ça me rappelle la campagne électorale.
1: Ouais, c'est partout.
0: Tant que Glucksmann, il n'y était pas. Il n'était pas né. L'initiative est de toute façon déjà partiellement éclipsée par l'offensive politique du général de Gaulle. La veille de l'ouverture des états généraux, celui-ci annonce l'organisation d'élections législatives et d'un référendum sur la future constitution en octobre, déplaçant aussitôt l'attention vers les scrutins à venir. Comme on le disait déjà en 68, attention, élections, piège à con. N'oubliez pas, les élections, c'est quoi? Les isoloirs sont des pissotières et les urnes sont faites pour y mettre y déposer des cadavres.
1: Et c'est comme cela qu'on finit avec la partie nationale des causeries de la caravane du Maquis. Au moins que tu as encore des velléités à nous raconter, Sarraou.
0: Non.
1: Bon, on peut passer un peu à l'international. Alors,
0: voilà, ouais.
1: À l'international, malheureusement, on continue avec des montées des conflits armés nettement entre les Houthis et les
0: l'Arabie Saoudite, c'est-à-dire entre l'Iran et les États-Unis.
1: Ouais, ça continue à travers des pions. Et après, il y a eu aussi Gaza, mais que ça s'arrête pas.
0: Ça s'est jamais arrêté,
1: même si il semble que Netanyahu il est hué dans les parlements, que Israël en soi-même à l'intérieur est au bord d'une guerre civile. On continue de loin à voir ces grands spectacles, comme dit M. Macron, de l'assassinat des peuples palestiniens. Et après, il y a eu l'accord Trump-Poutine. Comme quoi, on peut s'asseoir au coin des trucs à tout négocier.
0: Comme quoi, rappelons-le, nous en avons parlé il y a quelques semaines, la guerre est un massacre entre gens qui ne se connaissent pas, au profit de gens qui se connaissent et ne se massacrent pas. Mm-hmm. On vient de voir. Poutine, Trump.
1: Ouais. Alors, Poutine...
0: Pendant qu'il y a des tas de civils qui sont tués à Gaza, en Iran, en Arabie, partout.
1: Mais même en Russie aussi.
0: En Ukraine.
1: Les trucs immortels là.
0: C'est... Et d'ailleurs, tiens, vas-y. Un petit rappel, parce que non seulement c'est les populations civiles qui dérouillent, mais en plus ils appellent ça maintenant la guerre hybride.
1: Oui.
0: C'est-à-dire des sabotages. Alors là, travailleurs et travailleuses de l'armement, méfiez-vous, parce que vous allez devenir des cibles dans ce type de guerre. Parce que les bons stratèges, ils vont chercher à détruire les instruments de production d'armement de l'ennemi. Donc vous devenez des cibles. C'est comme si vous étiez au front. Vous devenez des combattants sans armes. Réfléchissez.
1: Et donc du coup, on parlait sur toute cette question-là. J'étais ici, Trump, il se vante des accords qu'il a eu avec Poutine pour les États-Unis et tout, la quantité de pétrole. Et il a appelé aux Ukrainiens à dire, et il va falloir que les Ukrainiens changent de président. Donc ils crachent carrément sur Zelensky, qu'ils n'aiment pas du tout et tout. Mais en fait, tu sais quelle est la réponse de Zelensky? Ben, hier soir, il a bombardé des sites de raffineries russes.
0: Ouais.
1: Donc, du coup, tu vois plein de connards, parce que c'est le cas, plein de grands connards, qui jouent avec la santé, avec la santé, les espaces de vie et tout cela, des plein de populations, en se rétorquant des choses avec des bombes.
0: Tu vois. Ouais.
1: Je sais que Zelensky, c'est un grand corrompu, il vient de la corruption. Mais Trump, c'est un grand corrompu et Poutine, c'est des grands corrompus. Là, tout ce qui se passe, c'est que nous sommes en train de basculer un nouveau équilibre mondial mais qui se termine par exemple avec des alliances qui commencent à avoir entre l'Inde et l'Israël.
0: Ouais. Bah, c'est même pas...
1: J'étais bon là.
0: Ouais. Je vais revenir en arrière.
1: Oui,
0: après, on passera à l'Amérique latine.
1: Allez.
0: Mais voilà, c'est pas une nouveauté. Il y a des alliances, effectivement, Inde-Israël, mais ce n'est pas tout nouveau. En 1962, le premier ministre indien Jawaharlal Nehru demande un soutien militaire à son homologue israélien David Ben-Gourion. Il suggère même à l'époque que les navires qui transportent les armes ne battent pas pavillon israélien, ce qui leur sera refusé. Et pourquoi ils demandent ça? Parce que jusque-là, l'Inde, publiquement, n'était pas partisane de la fondation de l'État d'Israël en 1948. Donc voilà, la demande lui est refusée. Au cours des années 60, New Delhi reçoit, tout en le niant officiellement, des hauts gradés israéliens ainsi que des représentants du Mossad pour recueillir leur expertise militaire. En 1984, un commando de l'armée indienne attaque des groupes armés sikhs dans le Punjab. Une branche d'élite du Mossad l'a formée. New Delhi est aujourd'hui le plus gros acquéreur d'armes israéliennes avec près de 2 milliards de dollars d'achats par an, soit plus de 40% des ventes israéliennes. Presque la moitié des ventes israéliennes. Mais depuis l'arrivée au pouvoir de M. Modi en 2014, le principal moteur de cette alliance est idéologique. Il découvre de la proximité entre le courant politique qu'incarne le Premier ministre indien, l'Hindutva, et le sionisme. L'un promet une Inde réservée aux hindous, l'autre un Israël réservé aux juifs. Et tous deux font bon usage du nettoyage ethnique, de la colonisation interne et de l'islamophobie d'État pour parvenir à leur fin. L'intérêt des nationalistes hindous pour le sionisme n'a d'égal que celui qu'ils portent au nazisme. Et nazisme érigé en source d'inspiration pour régler le problème musulman de leur propre aveu. Et il commence d'ailleurs à y avoir, on parlait tout à l'heure d'un Israël peut-être au bord de la guerre civile, il y a un mouvement qui est en train de se déclencher, un de plus, il y en a eu il y a quelques mois, il y a eu un gros mouvement paysan, il y a un mouvement d'opposition sévère qui est en train de lever en Inde. Et malgré les positions du Premier ministre, on a vu l'usine indienne Marianne Apparel Private Limited, qui fabriquait des uniformes pour la police israélienne depuis 8 ans, refuser toute nouvelle commande fin octobre 2023.
1: Ça, c'est beau.
0: Ça, c'est magnifique. En réaction au bombardement mené par Israël sur Gaza. En février 2024, le syndicat des dockers lié au Parti communiste indien, la Water Transport Workers Federation, menace de ne pas charger les bateaux qui transportent des armes pour alimenter la guerre contre Gaza. Le 21 octobre 2024, une manifestation est organisée par le Parti communiste devant l'usine Elbit à Hyderabad, exigeant l'arrêt immédiat de la fabrication d'armes pour Israël. À défaut, ils auraient pu exiger l'arrêt total des fabrications d'armes.
1: C'est les partis communistes.
0: Effectivement. Les prières pour Gaza ont été interdites dans les mosquées en Inde. Les drapeaux palestiniens ont régulièrement été confisqués. Comme la République française.
1: Comme ici la République française.
0: Voilà. Et des groupes suprématistes ont dénoncé ceux qui les brandissaient à la police, comme les fachos ici, qui vous balancent. Et pas seulement les fachos, on a vu quelquefois les syndicalistes balancer aux flics des gens qui n'étaient pas tout à fait d'accord avec eux. À Narbonne notamment. Et donc les groupes suprématistes dénoncent à la police ceux qui brandissent des drapeaux palestiniens. Et la police, évidemment, a immédiatement diligenté des enquêtes pour qualifier un délit. Alors, le délit, c'est devenu hisser et brandir le drapeau d'un pays étranger sur le sol indien. Ce délit n'existe pas en Inde. En France non plus, on ne se prive pas d'inventer des délits. Le délit en Inde, c'est de déployer des drapeaux étrangers au-dessus des drapeaux indiens.
1: Ok.
0: Voilà.
1: Ça va, les temps il court là, nous sommes déjà à peu près à une heure.
0: Ah!
1: Et j'ai peur dès que notre enregistreur n'a plus d'épée des.
0: Bon, on va en garder pour la semaine prochaine.
1: Une éphémérie, tu peux nous balancer pour. Non. Mais alors, il n'y a pas de problème. En tout cas, plusieurs choses à dire. Là, normalement, là, cette semaine, ben, on vous appelle à vous mobiliser les 17 octobre et avant, si c'est ce qui se passe un peu partout. Pour tous les gens qui sont arrêtés, n'oubliez pas, on dit rien à déclarer, rien à déclarer. Vous refusez la comparution immédiate pour pouvoir traiter ces gens de choses avec le temps. Vous avez les droits. Et surtout, tout ce que vous dites, c'est un possible problème. Donc, du début à la fin, pour le moment, ce qu'on a appris, c'est que rien à déclarer, c'est la meilleure façon de passer devant un juge.
0: Et il faut mettre à l'ordre du jour des revendications la libération de toutes les personnes qui ont été arrêtées au cours du mouvement. À défaut de demander la libération de tout le monde, pour le moment.
1: Et donc, Gilets jaunes, GZ, on vous attend. On espère voir tout cela, tous et toutes ensemble pour vous bercer tout cela. Et on vous dit, en espérant que ce soit avec des cris révolutionnaires la semaine prochaine au 88.5 à l'écho, avec les causeries de la caravane du Maquis.
0: N'oubliez pas que la Révolution française n'est pas terminée.

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0: Nous allons maintenant passer en atmosphère stérile.
1: Vous serez dans une sorte de sphère, mais après votre retour, vous devrez attendre au moins 4 minutes avant qu'on puisse vous récupérer.

0: Écoutez, pour cette émission absolument improvisée, nous comptons sur la bonne volonté et sur la compréhension de tout le monde.
1: Alors nous avons besoin que vous soyez vous aussi les auteurs de cette émission, que vous fassiez preuve vous aussi d'une certaine imagination créatrice.
2: L'expérience va commencer.

Il paraît qu'on peut faire le tour du monde sans quitter son fauteuil. Cette semaine, Solenoid vous propose de vérifier la théorie. Avec une petite précision, pour ce voyage, mieux vaut laisser le GPS éteint. Il risquerait de perdre le nord dès les premières minutes. Bienvenue dans cette 38e Solenosphère. Au programme, 9 projets musicaux, quelques milliers de kilomètres imaginaires et une drôle de collection de paysages qui n'existent peut-être que dans nos oreilles.

Notre itinéraire nous conduira de Berlin à Stockholm, de l'Italie à la Turquie, avec quelques escales en France, en Autriche, aux États-Unis, en Angleterre et en Macédoine. Un circuit international donc, mais sans aéroport, sans valise et surtout sans supplément bagages. Pour le reste, ne comptez pas trop sur les panneaux indicateurs. Car les musiciens réunis aujourd'hui ont une curieuse habitude. Ils préfèrent déplacer les frontières plutôt que les traverser. Chez eux, une guitare peut devenir un brouillard, un synthétiseur peut ouvrir une fenêtre sur un territoire inconnu et trois notes suffisamment espacées peuvent donner l'impression qu'une pièce vient de doubler de volume. C'est tout l'intérêt de ces musiques qu'on appelle ambiantes, faute d'avoir trouvé un terme capable d'en contenir toutes les métamorphoses. Des musiques qui ne cherchent pas forcément à retenir notre attention, mais qui finissent, mine de rien, par modifier notre manière d'écouter. Ici, le silence peut avoir du relief, les mélodies peuvent perdre leur chemin et les machines se mettre à respirer. Nos 9 invités vont donc jouer avec les distances, les textures et les perspectives. Certains feront entrer le dehors à l'intérieur, d'autres nous emmèneront dans des lieux dont personne n'a encore songé à dresser la carte. Et puisque cette émission s'intéresse aussi à ce qui disparaît, nous commencerons par un musicien qui connaît particulièrement bien l'art de laisser des traces. Installé à Berlin, Lynn White a passé plusieurs décennies à explorer les coulisses du rock expérimental, de l'improvisation et des musiques de l'ombre. Avec son premier album solo, il donne aujourd'hui une forme étonnamment intime à toutes ses expériences. Une musique de guitare brumeuse, de voix sans parole et d'horizon qui semble reculer à mesure qu'on s'en approche. Nous allons en découvrir 2 extraits, 2 premiers paysages pour une soénosphère qui, vous allez l'entendre, ne manque pas d'air. Bonne dérive à tous sur Soénoïde.

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0: Hey, quoi de neuf?
1: Venez, j'ai un truc à vous faire écouter. Écoutez ça. 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
0: J'ai entendu une voix.

Vous venez d'entendre une composition de l'italien Giulio Aldinucci, extraite de Materia, son nouvel album publié chez Carl Records. Chez Aldinucci, le son se travaille un peu comme la pierre chez un sculpteur. On accumule, on taille, on retire de la matière jusqu'à faire apparaître ce qui se cachait à l'intérieur. Sauf qu'ici, les coups de burin sont remplacés par des fréquences, des voix lointaines et des fragments de temps. Le résultat, une sculpture qu'on ne peut pas toucher, mais dans laquelle on peut presque entrer. Et puisqu'on parle de matière, nous allons maintenant vérifier ce qui arrive lorsqu'elle commence à se fissurer. Direction les États-Unis, où Oliver Chappoy et James Elliott, réunis sous le nom de Push for Night, ont une conception assez personnelle des travaux d'aménagement intérieur. Sur leur nouvel album That Power Line, les deux musiciens ont décidé de faire entrer un peu de lumière dans leur univers habituellement obscur. Mais plutôt que d'ouvrir les volets, ils ont préféré entrouvrir les murs. Guitare, clavier, percussion et électronique circulent désormais par les fissures, les sons se frottent, se déforment, laissent passer quelques mélodies et parfois des présences qu'on aurait préféré ne pas réveiller. Bref, une petite rénovation acoustique qui ne devrait pas beaucoup rassurer les voisins. Voici un extrait de cet album. Et pour la visite des lieux, inutile de chercher l'interrupteur. Il n'y en a pas.

0: Il semble que la musique moderne dans sa forme soit un peu trop répétitive, pour mon goût, bien sûr. Mais je dois reconnaître que le rythme a un pouvoir hypnotique non négligeable.
1: Nous hypnotise, j'en ai l'impression.
2: Je vous assure qu'il n'en est rien.

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0: Retour sur Terre, enfin façon de parler, puisque les deux compositions que nous venons d'entendre semblaient plutôt décidées à nous en éloigner. Nous avons d'abord fait escale en Turquie
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0: Orkun A et un extrait de son album You, un disque inspiré par ses premières minutes du matin où le monde n'a pas encore tout à fait retrouvé ses contours, avec ses boucles électroniques, ses souvenirs flous et ses sonorités délicatement granuleuses, Orkun A nous propose une sorte de réveil en douceur, mais sans garantie de retrouver immédiatement la réalité. Puis, changement de décor, avec le français Philippe Blache, dont nous avons découvert un extrait tiré de son album Embodied Shadow of Thy Secret Mind. Chez lui, les souvenirs ont une fâcheuse tendance à déménager sans laisser d'adresse. Un piano résonne dans une pièce vide, une mélodie surgit derrière une porte et l'on finit par reconnaître des lieux où l'on n'a pourtant jamais mis les pieds. Deux manières finalement de jouer avec notre mémoire, l'une en effaçant doucement les images, l'autre en nous

pièces. Le premier est un ancien de Tangerine Dream, le second est un membre fondateur de Lightwave. Autant dire que ces deux-là connaissent quelques raccourcis vers les territoires les moins fréquentés de l'électronique. Avec Borges, il nous invite dans un monde où le temps emprunte des chemins de traverse, où les espaces se dédoublent et où chaque son peut dissimuler une autre réalité. Un disque enregistré entre Paris et Los Angeles, mais dont la géographie semble avoir été dessinée par quelqu'un qui aurait perdu le plan en cours de route. Nous allons en écouter une composition inspirée de cet univers fictif imaginé par l'écrivain argentin, si minutieusement construit qu'il finit par menacer le monde réel. Alors, si vous avez soudain l'impression d'entendre plusieurs espaces à la fois, inutile de régler votre poste. C'est simplement que dans cette soénosphère, même les labyrinthes ont appris à faire de la radio.

Nous approchons doucement du terme de cette 38e solénosphère et à en juger les dernières minutes, notre boussole n'a toujours pas retrouvé le nord. Mais rassurez-vous, ce n'était pas vraiment le but du voyage. Nous venons d'abord de traverser les Liquid Illusions de Philippe Deschamps et The Good Night Project, une collaboration franco-américaine. Extrait de leur EP Maps of an Invisible World, ce morceau nous proposait une cartographie assez particulière, des courants d'air pour frontières, des nappes électroniques pour océans et des paysages qui changent de forme dès qu'on essaie de les observer. Autant dire que ce n'est pas avec cet atlas-là qu'on retrouvera le chemin pour rentrer chez soi. Nous avons ensuite rejoint Stockholm en compagnie de Clara Lewis avec un extrait tiré de son album Opening. Artiste qui possède un talent assez rare, celui de prendre des sons parfaitement ordinaires pour leur faire vivre des aventures franchement extraordinaires. Un instrument familier change de visage, un bruit de fond se transforme en rythme, une mélodie semble apparaître par erreur et finit pourtant par trouver sa place. Chez Clara Lewis, même les sons les plus sages peuvent avoir une double vie. Et pour refermer notre périple, nous allons maintenant retrouver un projet qui, lui, s'était fait particulièrement discret. 13 ans sans nouvel album. À l'échelle de l'industrie musicale, c'est presque une disparition administrative. Mais Blum n'avait visiblement pas dit son dernier mot. Derrière ce nom se retrouve le Britannique Team Diagram et la chanteuse macédonienne Genoveva Kaciurkova. Leur nouvel album renoue avec une électronique délicate, traversée de voix lointaines, de fragments de mémoire et de mélodies qui semblent parfois nous parvenir d'un autre âge. Une musique qui ressemble à ces vieilles radios que l'on tourne lentement, tard dans la nuit, jusqu'à capter une voix inconnue entre deux nappes de parasites. Sauf qu'ici, les interférences ne sont pas un problème technique, elles font partie du message. Nous allons d'ailleurs découvrir quelques compositions de ce disque. Deux dernières escales pour une émission qui aura passé son temps à explorer les frontières du silence, à déplacer les paysages et à donner une drôle de consistance à l'invisible. Voilà donc notre 38e solénosphère qui touche à sa fin. Merci d'avoir voyagé avec nous, sans billets, sans passeport et espérons-le, sans trop de turbulences intérieures. On se retrouve très prochainement pour une nouvelle expédition dans les musiques de Traverse. D'ici là, gardez une oreille ouverte sur l'inattendu. Il arrive que les plus belles découvertes se cachent précisément là où la réception devient mauvaise. C'était Solenoid et pour la dernière traversée, place à Blum.

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Chers auditeurs, chères auditrices, bonsoir et bienvenue dans le nouvel épisode d'Erasmus+, toujours émis depuis Amsterdam. Qui dit nouvel épisode, dit nouvel invité. Et ce soir, on accueille Maceo Novica.

Paseo Novica, c'est un DJ néerlandais issu du collectif Iris. Il a pu développer son expérience et affiner son style grâce à ses performances sur le dance floor dans des clubs comme Ed Sheeran, Pal, Neyron & Sestier et Colorado Charlie. Aujourd'hui, il se tourne vers des styles plus rapides et s'intéresse de plus en plus à la scène musicale britannique. D'ailleurs, ça tombe bien, car il est arrivé pour l'émission avec une valise de disques fraîchement importée de son dernier séjour à Londres. Alors découvrons ça ensemble, et bonne écoute sur l'écho des Garrigues, 88.5 FM à Montpellier, en rediffusion sur le SoundCloud de l'émission, ou en ligne tout simplement sur le site de l'écho.

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Vous écoutez Erasmus+, émis depuis Amsterdam. On est avec Maceo Novica ce soir comme invité, qui nous fait une sélection très british, comme vous pouvez l'entendre, et 100% vinyle surtout.

L'émission touche à sa fin. Merci beaucoup Maceo Novica pour ce set très anglais, très vinyle. Donc c'était un plaisir de t'avoir à la maison. J'espère que vous avez aimé, j'espère que vous avez entendu tout l'épisode. Sinon, n'hésitez pas à aller sur notre SoundCloud directement. Vous trouverez le lien en bio sur l'Instagram, je vous laisserai faire vos recherches. Et on se retrouve le mois prochain avec un nouvel invité. À bientôt.

Avec quelques années de retard, j'ai beaucoup apprécié Laplace's Demon Electronica qui est paru chez Firework Edition il y a quelques années. Il s'agit d'un CD du compositeur suédois Lars Carlson. Celui-ci nous vient de Göteborg en Suède et il brise toutes les traditions, tout ce qui est établi en fait pour faire une musique assez percussive et très électronique et toujours très inventive. Alors on va en écouter 5 morceaux. Et bon, ça va nous prendre à peu près un quart d'heure. Ce sont des morceaux courts et j'aime vraiment, vraiment beaucoup Lars Carlson, Laplace's Demon Electronica chez Firework Edition.

Ravi de retrouver les Trondheim Voices, chœur norvégien qui œuvre dans la musique expérimentale et travaille avec les meilleurs compositeurs du genre dans son pays, notamment Maya Rajke, mais aussi Christian Valumrod, comme c'est le cas sur ce CD qui se nomme Guest Song et qui paraît chez Ubro Recordings. Christian Valumrod, que l'on suit depuis Dans les Arbres, son groupe, et musicien avec des tas de gens là-bas en Norvège, artiste ECM. Et voilà, donc ici, il composa pour le Trondheim Voices.

Avec Bitter Moon, on entre dans un continuum doux et ambient. Berliner Kinder, paru chez Blow Blow Recordings. Bitter Moon et After.

On reste dans la douceur avec Lily Joel Plays the Organ. Alors Lily Joel, c'est Lynn Cassiès à la voix et l'électronique, et Joseph Dumoulin donc à l'orgue. Alors ben, ça paraît chez Sub Rosal. L'album se nomme Sibyl of the Rhine. Lily Joel Plays the Organ.

Toujours dans un continuum, ça accroche un peu plus Mia Zabelka au violon et l'électronique, aidé ici de Henrik Meyercord au violoncelle, Ikostek aux guitares, basse et djembé, et Joshua Trinidad en trompettiste, mais alors malheureusement noyé dans la reverb. Voilà, du coup ça fait une espèce de disque un peu ambient, les instruments ressortent pas beaucoup, bof. Voilà, bon, Aftershock volume 2 chez Subcontinent Continental Records, Zabelka, Meyercord, Ikostek et Trinidad.

Je vous l'avais présenté il y a déjà quelques semaines, Roel Milkop, lui par contre, ne se noie pas dans la réverbe. On est dans des sons d'une rare beauté sur ce Viva In Patch et qui paraît chez Chronica. Donc Roel Milkop, Viva In Patch, l'un de ses meilleurs disques.

On entre dans la composition qui joue avec les espaces et les résonances sur cet album de Matty Barbière, qui est un compositeur californien, Threads, qui paraît chez Sofa, Matty Barbière.

Alors, je ne sais pas grand-chose de Jaroska, mais ce Red Room Offering est tout à fait prometteur. Il paraît chez ARFM Jaroska, et c'est la fin de cet Indidrome. Bien le bonjour chez vous.

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